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5: Bon début de journée en ce jeudi 16 juillet, 6h30, 18 degrés actuellement sur Valleyfield. Le soleil qui veut sortir, mais les nuages qui prennent d'assaut le ciel à l'instant, ça devrait se dégager là, au courant de la journée. Peut-être dernière journée avant les vacances pour plusieurs d'entre vous, notamment certains travailleurs de la construction. Ben, je vous en souhaite une très belle. Dans les prochaines minutes, juste de la bonne musique pour vous, comme celle-ci que je vous propose à l'instant. Josh Ross et Akon avec Drunk Right Now à Max 103, la radio de chez nous.

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52, merci beaucoup d'être là ce matin. C'est de la pluie actuellement. Ça va être comme ça une bonne partie de la journée. C'est un mix entre une alternance soleil-nuage avec des averses, risque d'orage aussi cet après-midi avec 25 degrés, humidex 30. Dégagé ce soir et la nuit prochaine avec un tout petit 12 degrés. Mon dos, on va pouvoir peut-être ouvrir les fenêtres. Ça va faire du bien. Demain, vendredi, magnifique journée avec 25 degrés sous le soleil. On ressentira 27. Samedi, une autre journée de pluie avec 21 degrés et dimanche très très beau avec 24 sous le soleil. Présentement 18 degrés. Le bulletin de nouvelles de Yannick s'en vient dans quelques minutes. En musique, Morgan Wallen, j'ai Francis de Grandpré et pour l'instant Claudia Bouvette à Max 103.

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2: Bonjour, madame, monsieur. Ici Yannick Michaud et voici vos informations Gravité Média sur le nouveau Max 103. Sollicité par de nombreux militants libéraux pour revenir en politique en vue des prochaines élections provinciales, l'ex-député de Huntingdon, Stéphane Billette, a finalement confirmé qu'il ne se portera pas candidat au scrutin du 5 octobre. Sur ses réseaux sociaux, Stéphane Billette mentionne que les rumeurs ont été nombreuses à son sujet en cette année électorale. Il a pris le temps d'y réfléchir sérieusement avec ceux qui l'entourent avant de finaliser sa décision. Celui qui a représenté les citoyens de Huntingdon à l'Assemblée nationale de 2008 à 2018 affirme que cette décision n'a pas été prise à la légère. Le résident de Sainte-Barbe, qui avait été défait aux élections de 2018 par la caquiste Claire Isabelle, dit garder de cette expérience des souvenirs inoubliables. Aujourd'hui, Stéphane Billette est à l'emploi de la ville de Salaberry de Valleyfield depuis 2019 à titre de directeur du service de développement économique. L'artiste Louise Page de Sainte-Martine a entamé en 2021 la conception de ses premiers géants de bois à travers la région. Elle compte une quinzaine d'œuvres réalisées à partir d'arbres morts. La dernière est installée à Amer, en Espagne. Louise Page a été invitée à y produire un géant dans le cadre de la Journée internationale de l'arbre au mois de mars. Elle accompagnait le cinéaste André Desrochers qui était de passage en Espagne pour présenter son dernier long métrage, Des arbres et des arts. Louise Page figure dans le film. Enfin, une foule d'activités nautiques et familiales gratuites attendent les visiteurs les 18 et 19 juillet à Côteaux-du-Lac et les Coteaux, alors que se tiendra la 6e édition du Festival Nautique. Organisé par les deux municipalités, cet événement propose une programmation variée, permettant à toute la famille de découvrir gratuitement le monde du nautisme. Chaque année, le comité organisateur bonifie la programmation afin d'offrir de nouvelles expériences aux visiteurs. Cette année, les festivaliers pourront notamment s'initier à la voile à bord d'un dériveur optimiste, monter à bord d'un catamaran ou encore essayer le wakeboard. Voilà ce qui complète. Pour plus de détails, consultez le www.journalsaintfrançois.ca.
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Donc on l'aime, Francis de Grandpré, Father on the go à Max 103. Je vous parle de la programmation estivale. On va souhaiter là, que la pluie se tasse pour aujourd'hui, puisqu'on a une très, très belle soirée au programme. Un spectacle musical directement sur la promenade du marché. C'est vraiment magnifique, cet endroit-là. De loin, on le voit, tu sais, quand on arrive sur du marché, puis les couleurs qu'on a choisi de mettre, c'est magnifique. Donc, je vous invite ce soir, c'est à 20h, le spectacle de Josh Adams directement là, devant la factory. On pose une scène sur la promenade. Vous pouvez emmener des chaises, mais sinon, il y a les tables à pique-nique qui sont disponibles pour vous. Donc, c'est une invitation. Demain, vendredi, une autre soirée qu'on aime énormément, les vendredis ludiques à 20h au Parc Salaberry. Et on présente un spectacle de lutte avec la New Outlaw Wrestling. On reçoit souvent Loïc ici à la radio et il nous en parle énormément. C'est vraiment cool de voir un spectacle de lutte en plein air. Puis c'est familial. Inquiétez-vous pas, vraiment, pour les enfants, c'est tout à fait adapté. Donc, faites découvrir ça aux enfants au Parc Salaberry demain, vendredi 17 juillet de 20h à 22h. Samedi, plusieurs choses à faire. Premièrement, à 13h30, on a une lecture animée pour les 6 à 12 ans à la bibliothèque Armand Frappier et également à 20h jusqu'à 22h, les samedis dansants avec les loisirs folkloriques au Parc Salaberry. Donc, c'est un rendez-vous. Tout ça, c'est gratuit. Alors, voilà le petit résumé de ce qui s'en vient là, dans les prochains jours. Vous pouvez retrouver la programmation complète sur le site web de la ville. Vous pouvez l'imprimer également. Donc, manquez pas ces activités-là qui vous sont offertes gratuitement. Dans les prochaines minutes, on parle avec la gang de Domicilia. D'ici là, en musique, Justin Bieber, Shawn Mendes et Fouki. Pour l'instant, Stats avec Laisse-moi à Max 103.

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1: Aujourd'hui, dans le cadre de notre chronique avec l'agence Domicilia, j'ai deux invités en studio. Gabriel Gagnon, bon matin.
2: Salut Roxane, ça va bien?
1: Ça va toi?
2: Ben oui,
1: ben oui. Et tu voulais nous présenter un courtier immobilier, Silvano, bon matin.
3: Bon matin, ça va bien?
1: Ça va bien toi?
3: Ben oui, super, merci de nous recevoir.
1: Ça fait vraiment plaisir de vous recevoir. On sait quand on achète et qu'on vend une propriété, la négociation, c'est souvent l'étape qui génère le plus de stress. Et dans bien des domaines d'ailleurs, la négociation, ça génère du stress. Pourtant, certaines erreurs reviennent constamment et peuvent coûter très, très cher. Donc, on va y voir plus clair avec vous deux aujourd'hui. Silvano, plusieurs personnes pensent qu'en arrivant immédiatement avec leur meilleure offre, elles démontrent leur sérieux. Pourtant, c'est pas toujours la meilleure stratégie. Pourquoi?
3: Je suis d'accord que c'est pas toujours la meilleure stratégie. Je vais expliquer pourquoi. Dans le fond, arriver au prix demandé ou arriver au-dessus du prix demandé ne veut pas nécessairement dire que ton offre est la meilleure. T'sais, il y a d'autres points à prendre en considération dans un offre d'achat telles que les conditions qui peuvent convenir au vendeur. Ou d'autres points, là, t'sais, vraiment, un offre d'achat, c'est quand même assez complet. Fait que je pense que d'arriver avec quelque chose, t'sais, puis il faut prendre en considération un vendeur a un projet en tête, t'sais. Fait que si tous les points de ton offre d'achat viennent s'ajuster par rapport à son projet, ben ça se peut que lui, il te revienne tout simplement avec ce qu'on appelle une contre-offre, puis il va revenir sur le prix, mais pour ce qui est du reste de ton offre, c'est parfait pour eux, là.
1: Mm-hmm.
3: Fait qu'à ce moment-là, tu sais, c'est là que ça l'ouvre la négociation, puis toi, si, admettons, tu reçois la contre-offre, puis le prix ne fait toujours pas ton affaire en tant qu'acheteur, ben tu peux relancer encore une fois une contre-offre, puis c'est de même que, tu sais, on termine par arriver à un produit final puis mener la transaction à bout.
1: Ouais. Gabriel, l'immobilier est souvent lié à de gros, gros projets de vie. Est-ce que les émotions peuvent parfois devenir le pire ennemi lors d'une négo?
2: À 100%. Puis la raison pourquoi, c'est que puis c'est comprenable, tu sais, surtout de quoi d'aussi intime qu'une maison. Ben on prend ça, puis comme vendeur, quand ça fait 10 ans qu'on rénove à gauche, à droite, puis que c'est vraiment c'est notre petit bébé, quand quelqu'un arrive puis qu'il négocie de 25 000 en dessous du prix qu'on s'attendait, ben il y a beaucoup de monde qui viennent vraiment émotionnels. Puis ça m'est arrivé justement récemment, j'ai mon client, je répéterai pas le mot qu'il a dit quand il a reçu l'offre, mais il a dit quand ça n'a pas de bon sens, tu sais, c'est quoi qui se passe, puis tu sais, ils sont vraiment sérieux avec ça, tu sais, d'arriver à ce prix-là, puis là. Puis souvent, moi, ce que j'explique au monde, c'est que autant qu'on peut réagir comme ça quand on est vendeur, quand on est acheteur, veut pas, même quand on a un coup de cœur, des fois, mais en négociation, on va être un petit peu plus critique sur des affaires qui, est-ce que dans la vie de toujours, ça nous dérangerait tant qu'il y a une moulure qui est pas bien placée,
1: ouais,
2: ou que le mur, il soit pas fraîchement peinturé, puis tout ça. Puis je pense que c'est vraiment ça qu'il faut garder en tête, c'est que les acheteurs, ils viennent, puis ils s'essayent souvent au début. Tu sais, puis justement, pour faire un retour sur ce que Silvano disait, ben des fois, la première offre, ils vont pas venir avec la première offre parce qu'ils ont été accompagnés par un bon courtier comme Silvano. Puis, ils vont s'essayer à négocier. Fait qu'il faut pas s'attendre à, justement, arriver, on a un prix, puis là, bon, hey, tout est fini.
1: Oui, je comprends. Silvano, on entend souvent des gens dire, cette offre-là est loin de nos attentes. Ça vaut même pas la peine d'y répondre. Est-ce que c'est une erreur?
3: Moi, je trouve que c'est 100% une erreur. Tu sais, derrière ça, il y a pas juste une question de dire on a reçu une offre. Admettons, je donne un exemple, ça fait quelques jours que la maison est en marché, puis là on reçoit un offre, là les vendeurs pensent qu'ils vont en recevoir 5 autres dans les jours qui vont suivre. Je pense que c'est une mauvaise approche parce qu'on sait pas, le marché est imprévisible. Dans le sens que ben beau que tu as reçu une offre dans les premiers jours, ça veut pas dire que les jours vont suivre tu vas en avoir 5 autres. Fait que je pense que c'est prendre le temps de bien considérer ce que tu as sous la table. Puis de voir, tu sais, ce qui convient. Puis si ça convient pas, encore une fois, l'immobilier, c'est de la négociation. Fait que je pense que c'est de relancer l'autre partie, jaser ensemble, puis arriver à un accord commun pour finalement arriver à une transaction finale.
1: Ouais, pour faire plaisir à tout le monde.
3: Exactement.
1: Gabriel, lorsqu'une offre arrive sur la table, plusieurs personnes regardent uniquement le prix inscrit au bas de la page. Pourtant, ben il y a beaucoup plus que ça dans une transaction immobilière.
2: 100%, puis c'est 100% ça. Le prix, souvent, c'est le truc que tout le monde va se fixer dessus. Puis nous, il y a un truc qui s'appelle les présentations d'offres. Donc,
1: ouais,
2: le courtier, quand on arrive, on va à la maison, puis là, il veut présenter l'offre de ses clients. Des fois, il va se présenter en personne ou même il va faire un appel. Puis là, il va arriver, puis là, il va nous flatter dans le sens du poil. Puis là, il va nous dire, bon, ben là, il y a ci, il y a ça. Puis souvent, les vendeurs, les oreilles sont fermées jusqu'à temps qu'ils entendent le prix. Puis là, après ça, si le prix est intéressant, oh, là, ils sont intéressés d'entendre. Exact. Mais Le prix, c'est vraiment pas tout. Puis même des fois, c'est un truc qui est quand même assez flexible. Parce que si on regarde la préqualification de l'acheteur, puis il y a quand même une certaine flexibilité au niveau de son prix, mais là, ça va être de la négociation. Mais si l'acheteur, lui, sa date d'occupation, on va dire, c'est pour mars, puis nous autres, on le sait que pour mars, c'est beaucoup trop tard. Faut au plus tard, mettons fin janvier, bien déjà là, c'est de quoi qui va beaucoup plus s'effriter qu'un prix que ça, on peut en discuter par après. Mm-hmm. Fait que c'est sûr que tout ce qui est date d'occupation, l'inspection, OK, est-ce qu'il y en a une? Est-ce qu'il y en a pas une? C'est quoi les délais aussi qu'il a mis au niveau de son financement? En temps normal, on met 2 semaines. Si l'acheteur prévoit mettre, je sais pas, un 30 jours pour du financement, il y a peut-être de quoi de bizarre avec ça. Pourquoi qu'il a besoin d'autant de jours, puis tout ça? Fait que c'est toutes des petites choses comme ça qui peuvent être beaucoup plus importantes qu'un prix, que ça, on peut en discuter par après. Puis même chose aussi, des fois, on voit qu'il y a des acheteurs qui ont une certaine flexibilité que d'autres ont pas. Fait que c'est sûr que quand on va avoir 2 offres sur la table, ça aussi, c'est une très bonne question à poser aux acheteurs. Si on a de quoi de semblable, ben est-ce que vous êtes flexible si, admettons, moi, la prochaine maison que je trouve, on a une date qui est un peu plus serrée? Fait que c'est tout ça qui embarque. Le prix, c'est une chose, mais les conditions, c'est vraiment de quoi qui est très important puis que le monde, des fois, oublie.
1: C'est intéressant. En résumé, une bonne négociation, c'est pas seulement une question de prix, c'est ce que tu viens de dire, Gabriel. Faut garder une certaine stratégie, contrôler ses émotions et laisser la négociation suivre son cours et regarder l'ensemble des conditions. Hey, merci beaucoup, ça a été un plaisir de vous rencontrer, vous deux, aujourd'hui pour la chronique. Sylvano et Gabriel, je vous souhaite une belle journée.
2: Merci, Roxane.
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5: Bon jeudi matin, le 16 juillet, 8h19 actuellement sur Valleyfield. Bon matin, Yann.
6: Bon matin, Roxane, ça va bien?
5: Ça va bien, toi?
6: Super bien.
5: Hey, hier, c'était la journée nationale du hot dog.
6: Ouais,
5: mais on dirait que ça arrive à chaque mois.
6: Ouais, ben c'est ça. Il y a évidemment le 6 mai, qui est la journée québécoise, des hot dog vapeur. Mais là, hier, c'était la journée nationale. Donc, c'est décidé en haut lieu, ailleurs, au Canada, en Amérique, j'imagine.
5: Oui, puis je t'ai influencé.
6: Ouais, ben c'est ça.
5: Quand je t'ai dit ça, j'ai dit, hey, Yann, c'est la journée du hot dog. Parfait.
6: C'est terminé, ça s'en va là. Et c'est ce qui est arrivé hier midi. Ça a été deux hot dogs vapeur, ça a été formidable. Mm. Moi, des hot dogs vapeur, pour vrai, là, tu sais, je sais que c'est pas bon pour la santé, puis allez pas dire c'est pas bon, c'est de loin la pire viande. Je sais tout ça.
5: Ouais,
6: mais moi, j'adore ça, c'est vraiment bon. Puis des hot dogs sur le barbecue, on dirait que c'est aussi bon.
5: Ouais.
6: Ouais.
5: T'as totalement raison. Puis on salue toute l'équipe du Spot à Ben.
6: Ouais, c'est ça, exactement.
5: C'est à cet endroit-là que t'as dégusté les produits.
6: Ouais.
5: À l'instant, on s'informe sur ce qui se passe ici dans la région. Qu'est-ce qui retient l'attention ce matin?
6: Sollicité par de nombreux militants libéraux pour revenir en politique en vue des prochaines élections provinciales, l'ex-député de Huntingdon, Stéphane Billette, a finalement confirmé qu'il ne se portera pas candidat au scrutin du 5 octobre. Sur les réseaux sociaux, Stéphane Billette mentionne que les rumeurs ont été nombreuses à son sujet en cette année électorale. Il a pris le temps d'y réfléchir sérieusement avec ceux qui l'entourent avant de finaliser sa décision. Celui qui a représenté les citoyens de Huntingdon à l'Assemblée nationale de 2008 à 2018, affirme que cette décision n'a pas été prise à la légère. Le résident de Sainte-Barbe, qui avait été défait aux élections de 2018 par la caquiste Claire Isabelle, dit garder de cette expérience des souvenirs inoubliables. Aujourd'hui, Stéphane Billette est à l'emploi de la ville de Salaberry de Valleyfield depuis 2019 à titre de directeur du service du développement économique.
5: Ensuite, du côté de la culture.
6: Oui, l'artiste Louise Page de Sainte-Martine a entamé en 2021 la conception de ses premiers géants de bois à travers la région. Elle compte une quinzaine d'œuvres réalisées à partir d'arbres morts. La dernière est installée à Amer, en Espagne. Louise Page a été invitée à y produire un géant dans le cadre de la Journée internationale de l'arbre au mois de mars. Elle accompagnait le cinéaste André Desrochers, qui était de passage en Espagne pour présenter son dernier long-métrage, Des arbres et des arts. Louise Page figure dans ce film.
5: Et finalement, on vous propose une activité pour en fin de semaine.
6: Oui, on navigue vers Soulanges. Une foule d'activités nautiques et familiales gratuites attendent les visiteurs les 18 et 19 juillet à Coteaux-du-Lac et Les Coteaux, alors que se tiendra la 6e édition déjà du Festival Nautique. Organisé par les deux municipalités, cet événement propose une programmation variée permettant à toute la famille de découvrir gratuitement le monde du nautisme. Chaque année, le comité organisateur bonifie la programmation afin d'offrir de nouvelles expériences aux visiteurs. Cette année, les festivaliers pourront notamment s'initier à la voile à bord d'un dériveur optimiste, monter à bord d'un catamaran ou encore s'essayer au wakeboard.
5: Hey Yann, va donc t'essayer au wakeboard.
6: Hey,
5: je paierais pour voir ça.
6: Ouais, mais ça.
5: Allez, merci beaucoup Yann. Pour plus d'infos, on visite le www.journalsaintfrançois.ca.
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5: Alternance soleil-nuage avec un peu de pluie. Aujourd'hui, risque d'orage également. Maximum 25, humidex 30. Le mercure va descendre à 12. La nuit prochaine, ce sera confortable. Demain, vendredi, très belle journée avec du soleil. De la pluie samedi avec 21 et retour du beau temps dimanche avec 24. Actuellement, 19 degrés.
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0: C'est l'heure du Grillardin du dimanche. Oui. Dernière édition avant les vacances, oui, Yann. Et on est prêt pour cette belle recette-là.
1: Ben exactement, justement, puisque tout le monde va être en vacances, oui, au Québec, sauf moi. moi, j'ai pris mes vacances il y a de ça 3 semaines. Oui. Même Véro est en vacances. Mais moi et les enfants, on travaille. Mais c'est correct comme ça, c'est parfait. Mais puisque les gens vont avoir le temps, là, c'est une grosse... Ben en fait, c'est une grosse recette. Je vous explique.
0: Vas-y.
1: C'est que, tu sais, tu l'as dit, cette semaine, c'était la... Il y a eu une journée... c'était la journée nationale des hot dogs, mais il y a eu une journée aussi, c'était la journée nationale du macaroni au fromage.
0: Ah,
1: et moi, du mac and cheese dans vie. T'sais. Bon, vous allez dire un matin, lui, il aime tout. Ben oui, j'aime ça aussi,
0: ouais,
1: du macaroni au fromage. Mais quand tu le fais, tu le prépares, tu peux le préparer à l'intérieur, mais tu peux le faire fumer un peu,
0: ah,
1: sur,
0: ouais,
1: ton fumoir, si c'est un fumoir, ou même un barbecue, tu le mets à chaleur indirecte, puis avec des copeaux, tu peux faire le fumer, et ça ajoute un goût, en mettant la chapelure, ouais, sur le dessus, et le fumer, ça ajoute un goût, mais là, j'ajoute deux skills supplémentaires, deux niveaux supplémentaires, ouais, ce matin, c'est que si, bon, vous vous faites un gros souper la veille, là, tu sais, un souper, si vous avez le temps, une brisket, si,
0: ouais,
1: vous êtes capable de faire une brisket,
0: une viande,
1: c'est formidable, si vous faites des steaks, il vous en reste, des poitrines de poulet, il vous en reste, du porc, ou même, là, ce que je me suis dit, s'il vous reste des grillades dans la fin de semaine,
0: oh,
1: ça, c'est rare qu'il reste des grillades, mais
0: les
1: s'il
0: 2000
1: en reste,
0: livres qu'on
1: ben,
0: a passé.
1: Effectivement, s'il en reste, vous coupez ça en petites bouchées, et là, vous insérez ça quand vous mélangez votre macaroni au fromage que vous faites avec un cheddar fort ou,
0: oui,
1: du gouda fumé assez
0: votre
1: crémeux.
0: Recette.
1: Ben, votre recette de macaroni au fromage, vous insérez la viande de la veille à l'intérieur, ça va la réchauffer, et là, quand vous la mettez sur le barbecue pour faire fumer, ben, ça va encore plus réchauffer. Chauffer, là, ça va devenir encore plus bouillonnant,
0: wow,
1: crémeux.
0: Wow,
1: et
0: wow,
1: là, vous allez avoir votre viande. Mais là, ce que j'ajoute de manière supplémentaire,
0: ah,
1: c'est des cowboy candy. Et vous allez voir, ça ajoute des cowboy candy. Vous allez dire, qu'est-ce que c'est ça?
0: Mm-hmm.
1: C'est des jalapenos marinés. Alors, ça ajoute un petit côté piquant, évidemment, là, parce que ce,
0: oui,
1: sont des jalapenos, mais c'est pas les piments les plus forts qui existent. Il y a toujours quelques
0: variétés.
1: Années, quand on remonte à longtemps ici au Québec, on disait, hey, des jalapenos, c'est-tu fort?
0: Ah,
1: mais
0: oui,
1: maintenant,
0: hein,
1: on a découvert qu'il existe d'autres piments et des plus forts, et j'en passe, mais les jalapenos, c'est très accessible pour les gens qui commencent à vouloir apprivoiser les piments. Après avoir écouté Antoine, là, les jalapenos, c'est en bas de l'échelle. Donc, vous prenez des jalapenos, sont sur le point d'être prêts. Là, tu sais, hier,
0: oui,
1: je t'ai amené quelques piments,
0: oui,
1: qui étaient prêts, mais c'était pas les jalapenos. Ils sont encore très vert foncé. Faut attendre là, qu'ils commencent à s'en aller vers le rouge. Quand ils sont vraiment tout rouges, là, sont très piquants. Mais vert, un petit peu plus foncé, là,
0: mm-hmm,
1: qui veulent devenir rouges. Là, ben là, vous les prenez, vous les coupez en petites rondelles. Puis là, vous prenez un tiers, une tasse et un tiers de sucre, deux tiers de tasse de vinaigre de cidre, un tiers de tasse d'eau. Vous ajoutez deux tiers de cuillère à thé de sel, un tiers de cuillère à thé de curcuma, la même chose de gingembre moulu, une gousse d'ail hachée, et vous mettez des graines de moutarde, du paprika,
0: wow,
1: fumé. Et là, dans tout ce mélange-là, vous commencez à le faire bouillir, sauf les jalapenos, pendant quelques minutes. Quand ça bouille, là, vous ajoutez les rondelles de jalapenos et vous les laissez mijoter de 4 à 5 minutes. Elles doivent rester légèrement croquantes. Là. Allez pas jusqu'à ce qu'elles soient là, trop...
0: Oui, oui, oui.
1: Trop tendre, trop... C'est ça, oui, crunchy, effectivement, t'as le bon mot. Là, après ça, vous prenez peut-être une cuillère trouée, vous enlevez les jalapenos que vous mettez dans des pots maçons,
0: ouais,
1: et vous continuez à faire bouillir là, le mélange, le sirop, pour qu'elle devienne justement un peu plus sirupeux. Quand vous trempez une cuillère dedans et qu'elle nappe là, le mm-hmm, dos de la cuillère, ben là, vous dites, ouais, je pense que ça commence à être prêt. Attendez pas que ce soit un caramel, ça deviendra pas, mais tu sais, juste un, ouais, peu plus sirupeux, et là, vous versez ça sur vos jalapenos dans le pot maçon. Et là, le plus difficile, c'est d'attendre 24 à 48 heures avant de les manger pour qu'ils prennent encore plus le
0: ben
1: goût,
0: oui,
1: le sucré. Et c'est ça, ils vont avoir le piment, ils vont avoir le vinaigré, ils vont avoir le sucré. Et là, quand votre macaroni au fromage est prêt, tu sais, vous préparez 2-3 jours avant vos jalapenos.
0: Oui.
1: Et quand le macaroni au fromage est chaud, là, il a bien
0: mm-hmm,
1: réchauffé à l'intérieur du barbecue, la chapelure est dorée,
0: oui,
1: et croquante sur le dessus. Mais là, vous prenez une belle grosse pelletée de macaroni au fromage.
0: Ah, mon Dieu.
1: Vous mettez quelques jalapenos et un peu de sirop dessus. C'est un mélange explosif en bouche. Ah, ouais, c'est ça. J'en parle, puis là, je me rendrai pas à la fin.
0: Lactate, là,
1: effectivement.
0: Ça.
1: Alors voilà, ça, c'est une idée parmi tant d'autres, mais tu sais, vous avez le temps. Mais tu sais, passez pas vos deux semaines de vacances à cuisiner, mais tu sais, vous faites du barbecue pareil. Oui. Le macaroni au fromage, c'est pas long. Et les jalapeno, si vous en avez sous la main, là, c'est vraiment pas compliqué comme recette. Cherchez Cowboy Candy dans Google. Vous allez trouver la recette et, tu sais, adaptez-la selon vos goûts avec les épices que vous voulez. Et c'est vraiment formidable.
0: Wow! Ben là, c'est parce que c'est une de mes préférées à date de l'été. Vraiment, j'aime tout là-dedans. Ça me donne envie.
1: Ben, mais
0: gâtez-vous.
1: C'est
0: presque les vacances. Puis c'est une belle raison de cuisiner.
1: Ouais.
0: Dans les prochaines minutes, Tatoune ou Matoune, d'ici là, Pitbull avec Further Up, ça s'en vient à Max 103. 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
1: Aujourd'hui, je vous propose une nouveauté. C'est le troisième extrait radio de GF Posé qu'on a connu avec les Cowboys Fringants, mais qui a un énorme succès actuellement en solo. Et on l'a entendu avec plusieurs autres de ses chansons. Mais là, vraiment, troisième extrait radio. C'est sorti il y a peut-être une ou deux semaines. J'ai patienté pour vous l'offrir, mais c'est vraiment bon. J'aime énormément ce qu'il fait. Alors, on l'écoute avec Emmêlé dans ses cheveux. C'est comme la vie.

0: J'aime tellement ça. Ouais, mais des paroles qu'on écoute, ben, qu'on tend l'oreille pour écouter, mais c'est sûr. C'est un cowboy fringant. C'est Jeff
1: Posey. C'est l'un des plus grands paroliers au Québec. Là.
0: Épouvantable comment il est bon. Puis ses autres chansons aussi ont frappé fort. Balançon a noirci les colonnes des palmarès radio durant 30 semaines. Wow. Tandis que Puisqu'il le faut a détenu la première place du top 100 Media Base pendant 10 semaines. Fait qu'il y a du succès partout ouais. où il va. Et si ça vous tente, il est en spectacle partout au Québec
1: ouais,
0: cet été.
1: Ça,
0: donc, regardez ça sur le web, vous allez le trouver.
1: Excellent, c'est un excellent choix, c'est du québécois en plus. Moi, je m'en vais ailleurs, je remonte à 2011, alors que formation LMFAO nous présente Party Rock Anthem. Ça atteint la première place du classement après son entrée dans le Hot 100 le 12 février à la 78e place. Donc, ils ont fait énormément de chemin entre le 12 février et le 16 juillet. Et grâce au clip captivant, la chanson lance la mode de la shuffling et reste 68 semaines dans le classement, dont 6 à la première place, un record absolu. Alors les voici, LMFAO avec Party Rock Anthem.

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2: Je serai pas parce qu'en bas, il y en a qui seront pas contents. Ils vont venir cogner. Hey, Yann, slack le shuffling. Alors, voilà, LMFAO, c'est une formation qu'on a beaucoup aimée. Moi, là, évidemment, je vous ai parlé du clip, mais ce clip-là me fait capoter, c'est drôle.
3: Costumes,
2: la radio qui danse, il y a Jésus qui fait du shuffling. Il y a une foule de choses qu'on voit là-dedans. C'est épouvantable et formidable à la fois. Alors, on montait à 2011 avec Party Rock Anthem. Hey,
3: je rajoute quelque chose, OK? Parce que cette toune-là, moi, ce groupe-là a marqué mon début à l'âge adulte. Ouais. Là, c'était notre toune de secondaire 5, du bal des 15 ans. Puis, LMFAO était venu au Festival des Montgolfières de Saint-Jean-sur-Richelieu. C'était immense. Hein? Tu te dis, c'était le groupe de l'heure en 2011. Ça. Puis là, je me souviens, une amie avait des billets, puis elle m'avait dit, viens donc. Puis je, finalement, j'irai pas.
2: Oh non.
3: J'étais pas allée, mais elle non plus, finalement, parce qu'il y avait tellement de trafic, elle s'est jamais rendue.
2: Hein?
3: Ouais, tout le long, je sais pas c'est où exactement, à Saint-Jean-sur-Richelieu, mais tu comprends, le chemin pour se rendre était bloqué. Il y a plein de gens qui n'ont pas pu y aller. Non, je te le dis, ça avait été...
2: C'est comme si tu rentrais dans Valleyfield, puis t'étais pogné sur Alexandre pendant que LMFAO chantait.
3: Non, c'est ça.
2: Fait que,
3: j'ai jamais allé. J'ai dit,
2: ben,
3: j'ai bien fait, finalement.
2: Ah oui, c'est ça.
3: Bref, je voulais absolument
2: qu'on... T'avais pas le FOMO de LMFAO.
3: Pas du tout. Donc, rendez-vous sur notre page Facebook. Allez voter pour la chanson que vous voulez entendre à 8h50. On parle d'actualité dans quelques minutes. En musique, Max McNown s'en vient. Et pour l'instant, Arpin Lépine avec Saint-Félix à Max 103.

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0: Max McNown, A Lot More Free à Max 103. 8h34, Yann, on parle d'actualité. Ouais. Premièrement, on fait un bilan, si on veut, ouais, de ce qui se passe concernant les élections provinciales.
1: Effectivement, vous allez dire, les élections, c'est loin, c'est le 5 octobre, mais ça s'en vient quand même. Ce seront les 44e élections provinciales au Québec, élections générales québécoises. Mm-hmm. Et dans la région, bon, ben dans le bulletin,

0: De faire un article là-dessus, avec raison, mais il a dit, hey, je vais aller plus loin, puis on va regarder le portrait actuellement dans les quatre circonscriptions qui nous touchent, dont on est le plus rapproché, parce mm-hmm. qu'hier, en même temps, Christine Fréchette a présenté de nombreuses candidatures pour la CAQ de Christine Fréchette, parce que là, on a changé
1: de nom. Oui, on a changé de nom, mais c'est drôle, parce que là, le monde capotait, mais vous m'aimez, mais c'est logique.
0: Ben, c'est ça, c'est Christine Fréchette, et c'est elle la chef, elle est même la première ministre du Québec, exactement. Alors, donc, c'est la CAQ de Christine Fréchette. Elle a présenté énormément de candidatures avant l'été. Et ça, c'est astucieux parce que les candidats peuvent profiter de ce temps-là. Si on l'attend au mois de septembre, moi, je trouve que c'est trop tard. Mais il y a peut-être des comtés qu'on a abandonnés du côté des libéraux, du côté du Parti québécois, du côté de la CAQ, peu importe le parti. Il y a des comtés où on se dit, ben quand même qu'on présentera quelqu'un, ça va passer de telle couleur. Alors, si bien que ça ressemble à ça actuellement dans la région, écoutez bien, dans Huntingdon, la députée sortante Carole Mallette a annoncé son retrait de la vie politique. Et alors, la seule candidate, c'est celle du Parti conservateur du Québec, Chantal Dauphinet, qui a fait connaître ses intentions. Il y a ça quand même plusieurs semaines, je dirais même plusieurs mois. Donc, Chantal Dauphinet, qui actuellement navigue seule dans Huntingdon, et elle en profite pour rencontrer des gens. On la voit partout sur les réseaux sociaux. Elle est très active, Chantal. Et donc, ça permet de se faire voir auprès des gens. Et quand on lui demande, contre qui vous présenter. Actuellement, il n'y a personne. Alors, moi, si j'étais quelqu'un qui veut se présenter ou un parti, dire, hey, regarde, là, Huntingdon, là, c'est le temps d'y penser. Oui. Si on attend le 4 octobre, va être trop tard. Mais non, on peut pas attendre la veille. Faut évidemment, il y a une date, là, ça doit être quelque part début septembre. Alors, faudrait y penser. Dans Beauharnois, une lutte à 12 décennies actuellement entre le député caquiste Claude Reid et le candidat du Parti québécois, Alexandre Dano, qui demeurent les deux seuls candidats connus pour l'instant. Évidemment, on voudra présenter d'autres candidats dans les autres partis, mais si on regarde, il y a un site de sondage et là, les gens disent soit que tu es du côté, ah oui, moi j'y crois, Québec 125, hein, je crois pas pantoute, ça vaut rien. Mais si on regarde du côté de Québec 125, là, c'est vraiment pivot actuellement. C'est très, très, très serré entre Claude Reid, qui est là depuis les deux derniers mandats, ainsi qu'Alexandre Dano, qui a annoncé récemment se présenter, en fait, qui a gagné l'investiture du Parti québécois. Donc, ce sera une lutte à finir entre ces deux hommes-là, qui sont deux hommes qui possèdent énormément de qualités, qui sont connus chacun dans leur coin. Tu sais, quand on parle là, entre nous, là, quand Claude et Alexandre ne sont pas là, on dit Alexandre est énormément connu dans Beauharnois. Évidemment, c'est un homme d'affaires là-bas. Et Claude est connu dans Valleyfield. Il a grandi dans Valleyfield. Il a travaillé dans Valleyfield. Alors, ça va être de voir là. Fait que ça va être très intéressant. Dans Soulanges, la députée caquiste Marilyn Picard sera de nouveau sur les rangs, alors que le Parti libéral sera représenté par Olivier Bertin-Mailleux. Donc, ça sera une grosse lutte parce que, on sait, avant Marilyn Picard, c'était Lucie Charlebois qui était là du Parti libéral. Marilyn a passé dans la vague caquiste, elle est restée là pour un deuxième mandat. Mais là, les libéraux qui voulaient présenter quelqu'un de solide, Olivier Bertin-Mailleux n'a pas d'expérience en politique, mais me semble justement quelqu'un de solide. Alors, on verra bien. Il y a aussi Christian Solaré qui fait le saut avec le Parti conservateur du Québec. Et enfin, dans le comté de Vaudreuil, seule la députée Marie-Claude Nichols a fait connaître ses intentions jusqu'à présent. Et ça, on se le cachera pas, puis on va se le dire ouvertement. Marie-Claude Nichols est élue depuis qu'elle s'est présentée. Et les libéraux dans Vaudreuil, t'as beau présenter à peu près n'importe qui, les libéraux vont passer. Donc, Marie-Claude Nichols, qui a même été indépendante à un certain moment et qui a décidé de revenir libérale parce que ses chances auraient été amenuisées si elle s'était présentée comme indépendante. Donc, on verra bien. C'est le portrait en date du 16 juillet, alors que la CAQ, les libéraux, le PCQ comptent deux candidats dans la région et le PQ un seul. Québec solidaire n'a encore aucun candidat annoncé.
1: Et là, on aura l'occasion de s'en reparler, Yann, d'ici la date officielle de l'élection. En terminant rapidement, on parle de la Coupe du monde de soccer. Mon Dieu, on est rendu des fans.
0: Ah oui, on est des fans. Et hier, on vous en parlait alors que le match Angleterre-Argentine n'était pas joué, évidemment, vous aurez compris. Et c'était à 15h hier après-midi. Et là, c'était tout un match de soccer. Les partisans des deux équipes dans les estrades sont des fanatiques, évidemment, payer des milliers de dollars pour venir aux États-Unis. T'arrives d'Angleterre, t'arrives d'Argentine, tu dis, hey, on s'en va voir. La Coupe du monde de soccer, les billets sont pas abordables. L'hôtel coûte cher, mais t'es là, tu veux vivre le moment, évidemment. Et tu veux que ton équipe l'emporte. Et l'Angleterre est venue à ça. de clincher un spot. Je parle

0: Mon Dieu, ben oui.
1: Ouais, c'est ça.
0: Trouve ton français.
1: Ouais, ouais, de s'approprier un bien pour la grande finale.
0: Bravo.
1: Mais donc l'Angleterre qui menait parce qu'ils ont pris les devants tôt en début de deuxième demi, mais l'Argentine avec quelques minutes à jouer a créé l'égalité sur un magnifique but. Écoutez, ça a été des buts magnifiques. L'Argentine, c'est pas les derniers venus, évidemment. Quand tu comptes sur Lionel Messi, lui, on dirait qu'il donne 2 pouces de plus à chacun de ses coéquipiers. Il prépare des jeux. Il a d'ailleurs préparé le but vainqueur. Moi, je regardais là, la fin du match. Puis c'était 1-1. C'était dans les minutes de prolongation. On a ajouté 9 minutes. Et là, au début de ces 9 minutes-là, il y a eu un botté qui a touché le poteau. Et là, je me suis dit, oh, c'est venu bien près. Mais Messi a pris le ballon, a envoyé une passe devant le filet. C'était incroyable. Puis je pense que c'est de la tête. Non, du pied. Un joueur de l'Argentine, j'oublie le nom. Il y a tellement de joueurs qui jouent dans ces équipes-là. Il y a tellement d'équipes. On prit les devants 2-1. Et là, c'était dans les minutes de prolongation. Il aurait fallu faire vite et bien pour l'Angleterre. Malheureusement, c'est pas arrivé. Tu sais, l'Argentine, là, c'est quand même les champions en titre. Et là, il retourne en grande finale contre l'Espagne qui était les tombeurs de la France un peu plus tôt cette semaine. Donc, ce qui fait que la grande finale Espagne-Argentine aura lieu ce dimanche à 15h. Donc, les amateurs, certains sont déçus, je dirais, même au Québec, là, beaucoup étaient pour la France une fois que le Canada a été éliminé. Alors, la France, elle, jouera un match pour la 3e place contre l'Angleterre. Donc, France-Angleterre, ce sera quand même là, un match intéressant à surveiller. Et ça a lieu samedi 17h. Alors, préparez vos cowboy candy tout de suite, un macaroni au fromage et préparez-vous pour votre souper de samedi à 17h. Vous mangerez dans le salon parce que France-Angleterre, mais Espagne-Argentine, c'est dimanche à 15h. La grande finale de la Coupe du monde de soccer qui joue depuis le mois de juin.
0: Oui.
1: Donc, ça fait quand même un mois et quelques là, qu'on a des matchs à la télé. Alors, ça se termine. Il reste 2 matchs à voir. Alors, soyez présents pour les amateurs de soccer.
0: Dans les prochaines minutes, un autre genre d'affrontement qui s'en vient dans Tatoun ou Matoun. 2 chansons à l'opposé ce matin, encore une fois, qu'on vous offre. Donc, c'est sur notre page fan de Max 103.1. Moi, ce que j'aime de la Coupe du Monde, c'est la musique, parce qu'à chaque fois, on sort une toune pour la Coupe du Monde. Et c'est encore une fois Shakira qui est à l'honneur cette année. On l'écoute au retour de la pause avec Die Die à Max 103.
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1: Aujourd'hui, je vous propose une chanson d'un très, très grand artiste qu'on a connu grâce au Cowboy Fringant. C'est lui le parolier des Cowboys et musicien. Il fait tout, finalement. Ouais. Jean-François Posé. JF Posé, qu'on connaît maintenant en solo. Et je l'adore. Pour vrai, toutes les chansons qui sortent, je me dis, c'est incroyable. Les paroles sont là. Et aujourd'hui, ben, c'est son troisième extrait radio qu'on vous offre avec Emmêlé dans ses cheveux.
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0: Ça s'appelle Les Amours de seconde main et à date, là, les trois extraits sont très populaires sur les ondes radio. Donc, c'est mon choix ce matin.
1: C'est un excellent choix. Moi, je vous rappelle, en 2011, alors que la formation LMFAO présente Party Rock Anthem, il l'avait lancé en février. Ça avait commencé en 78e place et au mois de juillet, ben, on oubliait ça, la 78e place, on atteignait le top 1. Et le clip avec Jésus, avec un radio qui danse, nous a montré la mode du shuffling, et les voici, LMFAO Party Rock Anthem.

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1: Hey, en 2011, hein, ben oui, on l'écoutait là, partout, ça jouait partout. Et encore aujourd'hui, on trouve ça super bon. Et on a les images en tête de ces grands gars-là qui shuffle. Alors, c'est resté 68 semaines en tête. On peut bien l'avoir entendu. Pas en tête, mais dans les classements, dont 6 à la première place, un record absolu. Alors, Party Rock Anthem de LMFAO, qui demeurera toujours un classique.
2: C'est très bon, Yann. Ce matin, moi, j'en reviens pas. Ça a été quand même serré, mais j'ai le goût de tout mettre ça à l'envers. Parce que c'est Matoune qui l'entend.
1: Oh, bravo!
2: Mais puis elle est très bonne, je suis vraiment contente, j'ai tellement le goût d'entendre LMFAO aussi, Party Rock Anthem. Donc, on joue les deux.
1: Ah, ben, on s'en va en vacances.
2: Moi qui décide, c'est ça. On joue les deux parce que c'est trop bon. Ouais. Deux tunes complètement différents. C'est rare qu'on met ces deux chansons-là back-à-back.
1: C'est ça.
2: Fait que, vous l'aurez entendu ici à Max 103. Puis demain, Yann, dernière journée avant les vacances. Alors, on se retrouve là. Salut.
1: Bye.

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1: Bonjour, madame, monsieur. Ici Yannick Michaud et voici vos informations Gravité Média sur le nouveau Maxent 3. Sollicité par de nombreux militants libéraux pour revenir en politique en vue des prochaines élections provinciales, l'ex-député de Huntingdon, Stéphane Billette, a finalement confirmé qu'il ne se portera pas candidat au scrutin du 5 octobre. Sur ses réseaux sociaux, Stéphane Billette mentionne que les rumeurs ont été nombreuses à son sujet en cette année électorale. Il a pris le temps d'y réfléchir sérieusement avec ceux qui l'entourent avant de finaliser sa décision. Celui qui a représenté les citoyens de Huntingdon à l'Assemblée nationale de 2008 à 2018 affirme que cette décision n'a pas été prise à la légère. Le résident de Sainte-Barbe, qui avait été défait aux élections de 2018 par la caquiste Claire Isabelle, dit garder de cette expérience des souvenirs inoubliables. Aujourd'hui, Stéphane Billette est à l'emploi de la ville de Salaberry de Valleyfield depuis 2019 à titre de directeur du service de développement économique. L'artiste Louise Page de Sainte-Martine a entamé en 2021 la conception de ses premiers géants de bois à travers la région. Elle compte une quinzaine d'œuvres réalisées à partir d'arbres morts. La dernière est installée à Amer, en Espagne. Louise Page a été invitée à y produire un géant dans le cadre de la Journée internationale de l'arbre au mois de mars. Elle accompagnait le cinéaste André Desrochers qui était de passage en Espagne pour présenter son dernier long métrage, Des arbres et des arts. Louise Page figure dans le film. Enfin, une foule d'activités nautiques et familiales gratuites attendent les visiteurs les 18 et 19 juillet à Côteaux-du-Lac et les Coteaux, alors que se tiendra la 6e édition du Festival Nautique. Organisé par les deux municipalités, cet événement propose une programmation variée, permettant à toute la famille de découvrir gratuitement le monde du nautisme. Chaque année, le comité organisateur bonifie la programmation afin d'offrir de nouvelles expériences aux visiteurs. Cette année, les festivaliers pourront notamment s'initier à la voile à bord d'un dériveur optimiste, monter à bord d'un catamaran ou encore essayer le wakeboard. Voilà ce qui complète. Pour plus de détails, consultez le www.journalsaintfrançois.ca.
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1: Bonjour, Madame, Monsieur. Ici Yannick Michaud et voici vos informations Gravité Média sur le nouveau Max 103. Sollicité par de nombreux militants libéraux pour revenir en politique en vue des prochaines élections provinciales, l'ex-député de Huntingdon, Stéphane Billette, a finalement confirmé qu'il ne se portera pas candidat au scrutin du 5 octobre. Sur ses réseaux sociaux, Stéphane Billette mentionne que les rumeurs ont été nombreuses à son sujet en cette année électorale. Il a pris le temps d'y réfléchir sérieusement avec ceux qui l'entourent avant de finaliser sa décision. Celui qui a représenté les citoyens de Huntingdon à l'Assemblée nationale de 2008 à 2018 affirme que cette décision n'a pas été prise à la légère. Le résident de Sainte-Barbe, qui avait été défait aux élections de 2018 par la caquiste Claire Isabelle, dit garder de cette expérience des souvenirs inoubliables. Aujourd'hui, Stéphane Billette est à l'emploi de la ville de Salaberry de Valleyfield depuis 2019 à titre de directeur du service de développement économique. L'artiste Louise Page de Sainte-Martine a entamé en 2021 la conception de ses premiers géants de bois à travers la région. Elle compte une quinzaine d'œuvres réalisées à partir d'arbres morts. La dernière est installée à Amer, en Espagne. Louise Page a été invitée à y produire un géant dans le cadre de la Journée internationale de l'arbre au mois de mars. Elle accompagnait le cinéaste André Desrochers qui était de passage en Espagne pour présenter son dernier long métrage, Des arbres et des arts. Louise Page figure dans le film. Enfin, une foule d'activités nautiques et familiales gratuites attendent les visiteurs les 18 et 19 juillet à Côteaux-du-Lac et les Coteaux, alors que se tiendra la 6e édition du Festival Nautique. Organisé par les deux municipalités, cet événement propose une programmation variée, permettant à toute la famille de découvrir gratuitement le monde du nautisme. Chaque année, le comité organisateur bonifie la programmation afin d'offrir de nouvelles expériences aux visiteurs. Cette année, les festivaliers pourront notamment s'initier à la voile à bord d'un dériveur optimiste, monter à bord d'un catamaran ou encore essayer le wakeboard. Voilà ce qui complète. Pour plus de détails, consultez le www.journalsaintfrançois.ca.
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1: Bonjour, madame, monsieur. Ici Yannick Michaud et voici vos informations Gravité Média sur le nouveau Max 103. Sollicité par de nombreux militants libéraux pour revenir en politique en vue des prochaines élections provinciales, l'ex-député de Huntingdon, Stéphane Billette, a finalement confirmé qu'il ne se portera pas candidat au scrutin du 5 octobre. Sur ses réseaux sociaux, Stéphane Billette mentionne que les rumeurs ont été nombreuses à son sujet en cette année électorale. Il a pris le temps d'y réfléchir sérieusement avec ceux qui l'entourent avant de finaliser sa décision. Celui qui a représenté les citoyens de Huntingdon à l'Assemblée nationale de 2008 à 2018 affirme que cette décision n'a pas été prise à la légère. Le résident de Sainte-Barbe, qui avait été défait aux élections de 2018 par la caquiste Claire Isabelle, dit garder de cette expérience des souvenirs inoubliables. Aujourd'hui, Stéphane Billette est à l'emploi de la ville de Salaberry de Valleyfield depuis 2019 à titre de directeur du service de développement économique. L'artiste Louise Page de Sainte-Martine a entamé en 2021 la conception de ses premiers géants de bois à travers la région. Elle compte une quinzaine d'œuvres réalisées à partir d'arbres morts. La dernière est installée à Amer, en Espagne. Louise Page a été invitée à y produire un géant dans le cadre de la Journée internationale de l'arbre au mois de mars. Elle accompagnait le cinéaste André Desrochers qui était de passage en Espagne pour présenter son dernier long métrage, Des arbres et des arts. Louise Page figure dans le film. Enfin, une foule d'activités nautiques et familiales gratuites attendent les visiteurs les 18 et 19 juillet à Côteaux-du-Lac et les Coteaux, alors que se tiendra la 6e édition du Festival Nautique. Organisé par les deux municipalités, cet événement propose une programmation variée, permettant à toute la famille de découvrir gratuitement le monde du nautisme. Chaque année, le comité organisateur bonifie la programmation afin d'offrir de nouvelles expériences aux visiteurs. Cette année, les festivaliers pourront notamment s'initier à la voile à bord d'un dériveur optimiste, monter à bord d'un catamaran ou encore essayer le wakeboard. Voilà ce qui complète. Pour plus de détails, consultez le www.journalsaintfrançois.ca.
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3: Bonjour, madame, monsieur. Ici Yannick Michaud et voici vos informations Gravité Média sur le nouveau Max 103. Sollicité par de nombreux militants libéraux pour revenir en politique en vue des prochaines élections provinciales, l'ex-député de Huntingdon, Stéphane Billette, a finalement confirmé qu'il ne se portera pas candidat au scrutin du 5 octobre. Sur ses réseaux sociaux, Stéphane Billette mentionne que les rumeurs ont été nombreuses à son sujet en cette année électorale. Il a pris le temps d'y réfléchir sérieusement avec ceux qui l'entourent avant de finaliser sa décision. Celui qui a représenté les citoyens de Huntingdon à l'Assemblée nationale de 2008 à 2018 affirme que cette décision n'a pas été prise à la légère. Le résident de Sainte-Barbe, qui avait été défait aux élections de 2018 par la caquiste Claire Isabelle, dit garder de cette expérience des souvenirs inoubliables. Aujourd'hui, Stéphane Billette est à l'emploi de la ville de Salaberry de Valleyfield depuis 2019 à titre de directeur du service de développement économique. L'artiste Louise Page de Sainte-Martine a entamé en 2021 la conception de ses premiers géants de bois à travers la région. Elle compte une quinzaine d'œuvres réalisées à partir d'arbres morts. La dernière est installée à Amer, en Espagne. Louise Page a été invitée à y produire un géant dans le cadre de la Journée internationale de l'arbre au mois de mars. Elle accompagnait le cinéaste André Desrochers qui était de passage en Espagne pour présenter son dernier long métrage, Des arbres et des arts. Louise Page figure dans le film. Enfin, une foule d'activités nautiques et familiales gratuites attendent les visiteurs les 18 et 19 juillet à Côteaux-du-Lac et les Coteaux, alors que se tiendra la 6e édition du Festival Nautique. Organisé par les deux municipalités, cet événement propose une programmation variée permettant à toute la famille de découvrir gratuitement le monde du nautisme. Chaque année, le comité organisateur bonifie la programmation afin d'offrir de nouvelles expériences aux visiteurs. Cette année, les festivaliers pourront notamment s'initier à la voile à bord d'un dériveur optimiste, monter à bord d'un catamaran ou encore essayer le wakeboard. Voilà ce qui complète. Pour plus de détails, consultez le www.journalsaintfrançois.ca.
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2: Bonjour, madame, monsieur. Ici Yannick Michaud et voici vos informations Gravité Média sur le nouveau Max 103. Sollicité par de nombreux militants libéraux pour revenir en politique en vue des prochaines élections provinciales, l'ex-député de Huntingdon, Stéphane Billette, a finalement confirmé qu'il ne se portera pas candidat au scrutin du 5 octobre. Sur ses réseaux sociaux, Stéphane Billette mentionne que les rumeurs ont été nombreuses à son sujet en cette année électorale. Il a pris le temps d'y réfléchir sérieusement avec ceux qui l'entourent avant de finaliser sa décision. Celui qui a représenté les citoyens de Huntingdon à l'Assemblée nationale de 2008 à 2018 affirme que cette décision n'a pas été prise à la légère. Le résident de Sainte-Barbe, qui avait été défait aux élections de 2018 par la caquiste Claire Isabelle, dit garder de cette expérience des souvenirs inoubliables. Aujourd'hui, Stéphane Billette est à l'emploi de la ville de Salaberry de Valleyfield depuis 2019 à titre de directeur du service de développement économique. L'artiste Louise Page de Sainte-Martine a entamé en 2021 la conception de ses premiers géants de bois à travers la région. Elle compte une quinzaine d'œuvres réalisées à partir d'arbres morts. La dernière est installée à Amer, en Espagne. Louise Page a été invitée à y produire un géant dans le cadre de la Journée internationale de l'arbre au mois de mars. Elle accompagnait le cinéaste André Desrochers qui était de passage en Espagne pour présenter son dernier long métrage, Des arbres et des arts. Louise Page figure dans le film. Enfin, une foule d'activités nautiques et familiales gratuites attendent les visiteurs les 18 et 19 juillet à Côteaux-du-Lac et les Coteaux, alors que se tiendra la 6e édition du Festival Nautique. Organisé par les deux municipalités, cet événement propose une programmation variée permettant à toute la famille de découvrir gratuitement le monde du nautisme. Chaque année, le comité organisateur bonifie la programmation afin d'offrir de nouvelles expériences aux visiteurs. Cette année, les festivaliers pourront notamment s'initier à la voile à bord d'un dériveur optimiste, monter à bord d'un catamaran ou encore essayer le wakeboard. Voilà ce qui complète. Pour plus de détails, consultez le www.journalsaintfrançois.ca.
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